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1: Il était une fois, il y avait un bonhomme de neige qui habitait dans une petite maison fabriquée de neige située au plus haut des montagnes de neige. Le bonhomme de neige, très timide, s'était habitué à vivre dans un monde froid. Mais il décida de suivre le son de la ville qui disait faiblement « Nous avons besoin d'un bonhomme de neige rayonnant. » Finalement, il suivit le son de la nuit vers la ville.Il n'entendait rien, mais plus il approchait de la ville, plus il entendait des voix, plus il s'excitait et petit à petit, son corps devint tout petit, il fondait.